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6: Bonjour, je m'appelle Daniel, j'ai 15 ans, je suis franco-chinois. J'aime le sport, j'aime bien le basketball, le football, et j'aime bien aussi l'escalade. Et maintenant, j'ai envie de faire du skate ou du roller.
7: This morning, I'm meeting Daniel, a French-Chinese pupil. We will visit l'Espace Glisse Parisien, the largest indoor skate park in France.
8: Bonjour Daniel.
6: Bonjour.
8: Est-ce qu'il y a des sports que tu aimerais découvrir?
6: J'aimerais bien faire du skate ou du roller.
8: Du skate, du roller, c'est pas un peu dangereux ça?
6: C'est ce que ma mère disait, tant qu'elle m'autorise pas.
8: Elle t'interdit de faire du skate à Paris?
6: Eh oui.
7: Daniel is really into his sports. He wants to try skateboarding and rollerblading, but his mother won't let him. Apparently, it's too dangerous. Let's go and find out.
8: Bonjour monsieur.
9: Oui.
8: On se demandait si on pouvait s'inscrire.
9: Alors pour vous inscrire, il y a simplement un document administratif à remplir. Après ça, on vous équipe. On vous donne les skates, les rollers, casques et tout.
7: Wow, it's really easy to sign up here. You fill in a form, un formulaire, with all your personal details. Votre nom, adresse, next of kin, and then off you go for an initiation class.
9: Et vous prenez votre cours d'initiation.
8: Merci.
9: De rien.
8: Alors, on est quel jour aujourd'hui?
6: On est le mercredi.
8: En fait, il y a deux sessions d'initiation. On va aller voir?
6: D'accord.
8: Allez.
7: Our group is over there, in the street area.
10: Kevin, il va te le faire. Toi, tu vas aller profiter de ton cours de skate. Allez, file.
7: And that must be our instructor, Nasser. He's teaching the little ones.
10: Il fait mal. Hein. Bruno, si t'hésites, tu sais ce qui se passe. Tu tombes, d'accord? Pas d'hésitation, on place bien ses pieds.
7: Pas d'hésitation. Be confident, says Nasser.
10: Allez.
7: If you're afraid, you'll fall over. Si tu hésites, tu tombes.
10: Allez, essayez de rentrer au moins trois figures, là.
8: Ma sœur Agardash.
11: Bonjour.
6: Bonjour.
10: Bonjour, Daniel. Ça va, Daniel? T'as gaz?
11: Oui.
10: C'est bon, ça, Noir?
8: C'est un job idéal, non?
11: C'est un peu la concrétisation d'un rêve de gosse.
8: Et depuis combien de temps est-ce que vous faites du skate?
11: Moi, j'ai commencé à pratiquer dès l'âge de 13 ans. J'ai commencé en 91. Le skate, c'était pas du tout ce qu'on voit aujourd'hui. Il n'y avait pas encore de skatepark quand moi j'ai commencé.
8: Et vous, vous faisiez du skate où alors?
11: Dans la rue, en bas de chez moi.
7: Nasser grew up whizzing around the streets of Paris on his skateboard. They didn't bother with helmets and skateparks back then.
10: Par contre, Noah, il faut que tu te penches un peu plus en avant. D'accord? Faut que tu restes sur le skate.
6: Quel est le public qui vient souvent au skatepark? C'est des filles ou des garçons? Ils ont quel âge?
10: Donc on a essentiellement beaucoup de garçons. On commence très tôt hein, le skate, on peut commencer dès l'âge de 4 ans. Et là, le public, c'est essentiellement des Parisiens, des banlieusards, de 4 à 77 ans.
7: There are a lot of boys here, but also a couple of girls. Everybody, young and old, are welcome. Maybe I could try too. Well, possibly.
10: Ce qui est dingue en fait dans ce skatepark, c'est que tout est gratuit. On peut emprunter le matériel, il y a des cours, tu vois. Et c'est que du bonheur, en fait. Parce que ça donne la chance à des gens qui n'auraient pas eu l'occasion de pratiquer cette discipline.
7: Really? Everything's free here? The park, the equipment, all paid for by the local council. That makes it really accessible.
10: Bruno, c'est juste un timing. Faut que tu poses ton skate que quand t'es en haut de la courbe. Allez, c'est pas grave. Allez, top! Toi, tu te laisses trop tomber en arrière.
6: Et quelles sont les activités qu'on peut faire ici?
10: Alors ici, essentiellement, on a quatre disciplines. Skateboard, roller, BMX et trottinette.
7: Skateboarding is only one of the activities here. You can also learn rollerblading, BMX, trottinette. That's a kick scooter.
6: Et si toute la famille s'intéresse aussi sur le skate ou le roller, qu'est-ce qu'on peut faire aussi?
11: Eh ben, on a des créneaux, comme je te disais, d'initiation où la famille est accueillie. Ça se passe le dimanche matin. Donc l'idée, c'est de faire un moment convivial où les parents peuvent participer. Eh ben, ils rentrent dans le créneau et on a des animateurs qui sont là pour les aider à skater, quoi.
7: They even have sessions for families. Maybe we could get Daniel's mother to come along, experiment some skateboarding, or skater, as you'd say in French.
11: Arrête de flipper. Si tu as trop la trouille, en fait, tu vas jamais le mettre. Si t'as encore un peu d'appréhension, mais ça, il y a que vous qui puissiez régler ça.
7: He's got some good tips for the little ones. Don't be afraid. Arrête de flipper, d'avoir la trouille.
11: Allez, go.
8: Alors Daniel, qu'est-ce que tu penses de cet espace?
6: Je trouve ça très bien, ça m'intéresse toujours. J'ai envie de faire tout de suite du sport, j'ai envie de bouger maintenant.
7: Daniel's really excited. He's itching to get skating. But first, Nasser is going to walk us through all the safety rules.
11: Je vais me réchauffer deux secondes, prendre un café et puis j'arrive. Ok, Malik, Noah, tout le monde. Je vais proposer une figure. Et donc vous, vous devrez enchaîner. La figure, plus une figure à vous. Ok, vas-y Malik, à toi. Rock, attention, gênez pas. Tel tap. Et pivot.
6: Oh, ils sont forts.
7: Impressive. The children are performing skateboarding tricks. The tricks all have English names. Rock and roll, tail tap.
6: Et dans ce parc, il y a beaucoup de U. Est-ce qu'ils ont un niveau différent?
11: Ce que tu appelles U, en fait, ça s'appelle des balls. Oui. Donc là, derrière moi, là, tu vas avoir le ball, tu vois?
6: Oui.
11: Et ça, c'est plutôt pour des gens assez confirmés, d'accord?
7: Daniel's right. The park is full of U-shaped holes. Nasser calls them balls. Only experienced riders use them.
11: Ensuite, on a l'air de street. C'est tout en descente. Donc du coup, les débutants, en fait, ils n'ont pas beaucoup d'efforts à fournir pour apprendre déjà à glisser.
7: Oh, and over there, the street zone for beginners. It's a slightly tilted area with a couple of curves and obstacles. This is where you learn the basics.
11: Et ensuite, on a la zone d'initiation. C'est une zone, tu sais, avec beaucoup de courbes pour bien apprendre à descendre des plans inclinés.
7: And then the intermediate initiation zone with lots of curves.
11: Donc oui, on a trois zones de très dur, moyen et facile après. Voilà.
7: So there's a place for everyone, for every level, from facile to moyen to très dur.
11: Allez Noah, c'est à toi. T'as compris? Allez. Ah Noah, dommage. Tu sais, le skateboard, c'est pas que de la chance, hein. Il faut t'appliquer, Noah.
7: Il faut s'appliquer, says Nasser. Skateboarding is a lot of fun, but it's also hard work.
11: Allez, suivant, c'est toi.
7: And off they go for another sequence of tricks.
6: Quelles sont les protections obligatoires avec le casque et les autres?
11: Je t'explique grosso modo. Les protège-poignets, c'est ce qu'on met sur les mains. Les coudières, c'est ce qu'on met sur les coudes. Et ce qu'on a aux genoux, c'est les genouillères. Ce qu'on est obligé de porter au skatepark, c'est un casque pour éviter les traumatismes crâniens et tout ça. Mais sinon, tout est facultatif.
7: That's a lot of kit. Protège-poignets for the wrists, coudières for the elbows. You don't have to wear all of this. It's facultatif. But you do have to wear a helmet. That's obligatoire.
11: Après, quand je sens qu'il y a un risque potentiel d'accident ou de chute, je suis obligé de dire de mettre des genouillères, par exemple. Victor, tu vas mettre tes genouillères. Dépêche-toi.
7: Huh, Victor doesn't want to wear any protective clothing. Nasser insists. He says, mets tes genouillères to protect his knees. That's if he thinks the children will hurt themselves.
11: Allez, suivant, c'est toi. Ok, tel tap, pivot. Axel front. Et après, feeble. Oh là là là là. Il est trop fort. Il ne te reste plus qu'une figure et je crois que tu nous élimines tous là.
6: Qu'est-ce que vous avez comme conseil que si leurs parents n'autorisent pas leur enfant à aller faire du skate ou du roller?
11: Bah, pour rassurer les parents, moi je te dirais que c'est pas plus dangereux que d'aller jouer au foot ou de faire du badminton ou quoi au caisse. Donc les parents qui veulent pas emmener leurs enfants au skatepark, Bah, en général, si l'enfant il insiste un peu et qu'il vienne au skatepark, il change d'avis tout de suite en fait. Faut venir voir avant de dire non en gros.
7: Nasser thinks skateboarding isn't dangerous if you follow some simple rules. Parents should see the skatepark before saying no to skating.
8: Daniel, après toutes ces informations, toi tu préférais faire quoi? Plutôt du skate, du roller ou de la trottinette?
6: Je ne sais pas encore, mais je choisis entre roller et skate.
8: Pourquoi?
6: Le roller, c'est ce que j'aimais faire avant. Et je trouve que le skate, c'est très sécurisé, c'est pas dangereux que ma mère pensait.
7: Daniel wants to get rolling. Sounds like he prefers skateboarding to rollerblading. Looks safer, he says.
8: Au revoir, Nasser.
11: Au revoir, bonne soirée. J'ai été ravi de faire votre connaissance.
8: Nous aussi.
11: Merci, Daniel.
6: Merci.
11: C'est un plaisir. Et j'espère te voir bientôt à l'EGP skater.
6: Merci, je suis à côté.
11: Bah, tu viens quand tu veux, t'es bienvenue.
7: All Daniel needs now is the green light from his mother. Here it's free, safe, and well, Nasser's already invited him to his next class.
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